0: je t'assure que...
1: Non, laisse-moi.
0: Qu'est-ce que tu as aujourd'hui?
1: Je...